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Je vous souhaite un super bon mercredi soir avec nous autres. Merci beaucoup de votre confiance. C'est super apprécié. Jason qui est là jusqu'à minuit. Et je veux tout de suite en profiter pour saluer toute l'équipe de Madame Lou de Victoriaville, cette belle boutique pour animaux bien branchée chez nous à It Country.

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très, très belle nouvelle pour l'attaquant des Tigres de Victoriaville, Alexis Vlasov, qui a été invité au prochain camp d'entraînement des recrues des Canadiens de Montréal. L'an passé, 80 points pour lui avec les Tigres, dont 44 buts. Bravo. 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Et en passant, abonnez-vous donc à notre infolettre. C'est tout à fait gratuit.

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0: J'ai-tu dit 60-40? On va dire 70-30. J'ai jamais été bon en géographie, moi.
1: Je vous souhaite un super bon mercredi soir avec nous autres. Merci beaucoup de votre confiance. C'est super apprécié. Jason qui est là jusqu'à minuit. Et je veux tout de suite en profiter pour saluer toute l'équipe de Madame Lou de Victoriaville, cette belle boutique pour animaux bien branchée chez nous à Hitco.

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très, très belle nouvelle pour l'attaquant des Tigres de Victoriaville, Alexis Vlasov, qui a été invité au prochain camp d'entraînement des recrues des Canadiens de Montréal. L'an passé, 80 points pour lui avec les Tigres, dont 44 buts. Bravo. 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
6: Et oui, déjà rendu à jeudi, on sent l'énervement un petit peu dans l'air. Pourquoi? Parce que pour certaines personnes, aujourd'hui, ben c'est la dernière de la semaine. Et toi, chanceux, chanceuse, qui fait des semaines de 4 jours. Pour d'autres, oh, t'as plus d'argent dans ton compte. C'est jour de paye. Pour d'autres, c'est soir de 5 à 7. Pour d'autres, c'est soir de sortie. Pour d'autres, ben on va faire l'épicerie. Hein? Laissez-le comme vous voulez, votre journée du jeudi. Merci beaucoup d'avoir choisi le 95.7 Hit Country. Danny Côté qui est en poste jusqu'à midi. Alors, t'as des vœux d'anniversaire à formuler, des salutations, encore des commentaires. Alors, entre en contact avec moi, soit via téléphone 819-362-3737 ou encore via texto au 873-300-9570. Aujourd'hui, on prévoit une belle journée au centre du Québec avec alternance sol et nuages, avec 24, humidex 27 et ciel dégagé pour la nuit prochaine avec 11. Demain, un beau vendredi sous soleil avec 25, humidex 27, et là, ça pourrait se gâter pour le prochain week-end. Je vous explique. Alors, samedi, alternance de soleil de nuages. Et il y a dans l'air pour samedi 60 % de risque d'averse avec 24 et de la pluie pour dimanche avec 23. Et présentement, bien, je me retrouve en direct du studio du ranch Kim et Yann. Et ce matin, le mercure indique 16. Voici maintenant un classique de Kevin Parent, reprise à la manière folk country par ce chanteur des îles de la Madeleine, Benny Jones. Alors, il nous chante Nomade sédentaire.

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l'excellente Sandrine Hébert qui nous a chanté ce matin Garde-fou. Ça commençait bien votre jeudi matin avec une belle touche de country rock et à surveiller. Mais dans une semaine, eh bien, elle va nous proposer une toute nouvelle chanson sur la même page qu'on peut bien sûr entendre sur son plus récent album Déraciné qui a vu le jour, eh bien, au mois d'avril dernier. Il y a plusieurs vedettes des films Rapides et Dangereux qui se sont réunies, eh bien, en début de semaine sur le tapis rouge pour célébrer le 25e anniversaire de la populaire saga. On retrouvait entre autres sur le tapis rouge Vin Diesel, Michelle Rodriguez, Jordana Bessner, Thérèse Gibson et Meadow Walker, la fille du regretté Paul Walker, notamment assistée à ses retrouvailles. Et on sait qu'on va nous offrir la toute dernière franchise de Rapide et Dangereux Camp, bien, à compter de 2028. Et la première franchise à l'époque, il y a 25 ans, avait quand même franchi les 7 milliards de dollars à l'époque, il y a 25 ans. Quand même, ça a bien changé avec le temps. Donc, c'était de belles retrouvailles en début de semaine du côté de New York pour bien sûr les fans de Rapide et Dangereux. Bon, jeudi matin, au son de la meilleure musique country, voici un band du centre du Québec, Gueule de bois, qui nous chante une petite tonne de country. C'est juste...

Ils étaient de passage hier soir à Cap-aux-Meules. La prochaine présence sur une scène pour Eric et Sonny Acaouette et qui forment les deux frères, ben ça va se passer le mois prochain. Ben oui, 11 et 12 septembre prochain. Donc, ils vont se produire du côté de Lévis le 11, le 12 à Rivière-Ouelle et par la suite le 13 du côté de Coaticook. Alors, ils ont quand même un gros mois de septembre devant eux côté à présence encore sur différentes scènes, dans différents événements extérieurs pour les deux frères qui viennent de nous à chanter Guérir nos mémoires dans votre country club de ce jeudi. Comment ça se passe chez vous? T'es de bonne humeur, t'es en pleine forme pour certaines personnes aujourd'hui en plus. Ben, c'est jour de paix, profitez-en au max et pour d'autres, c'est la dernière de la semaine. Comme dans le

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0: Voyez à compter de minuit à ce soir qu'elle va nous proposer une quatrième chanson qui va figurer sur son troisième album qui sera lancé en grande pompe au Québec à compter du mois d'octobre prochain. Et aussi, par la suite, elle va partir en grande tournée dans les salles de spectacle partout au Québec pour nous proposer son tout nouveau spectacle, donc Francis de Grandpré qui nous a chanté « Quand je pars » ici même à Hit Country. Bien, à surveiller à compter du samedi 12 septembre prochain, ce sera le dernier show qu'elle va nous proposer de sa grande tournée All Night Longer, en parlant de Matt Lang, qui va se conclure sa grande tournée du côté du Festival Western de Saint-Tite. Alors, sa performance est attendue sur la scène Le Champ. Et bien là, au courant des dernières heures, elle a procédé au dévoilement de ses artistes invités qui vont partager la scène avec Matt Lang, entre autres la présence de la Canadienne Tennis Towns, de même que Will Jones. Donc, tu peux te procurer des billets dès maintenant en te rendant directement sur le festivalwesternsaint-tite.com pour bien sûr te procurer des billets pour participer à la scène Le Champ, auquel la veille, le 11 septembre, tu pourras voir performer, entre autres, le chanteur Max McNarn, qui a vraiment la cote. Donc voilà, pour les fans de Matt Lang. Et par la suite, au mois d'octobre, lui aussi, va nous proposer un nouvel album et partir en grande tournée à travers le Québec avec son tout nouveau spectacle. Beaucoup de pain sur la planche pour l'automne et l'hiver 2026-2027 pour Matt Lang. On s'informe, on se jase des détails de la météo. Et au détour, tout un classique de Gilda Roy, revisité à la manière de Caro Lorando. Elle va nous chanter une autre chambre d'hôtel.
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3: Bonjour, bon début de journée. Ici Claude Marquis, voici vos actualités. La rentrée est officiellement lancée au Cégep de Victoriaville. Quelques 850 nouveaux étudiants ont franchi les portes de l'établissement hier, qui compte au total près de 2700 élèves en formation régulière et continue. Plusieurs dossiers seront au cœur de la prochaine année pour l'établissement collégial régional, dont la planification stratégique, la révision du programme en soins et les travaux préparatoires à l'arrivée de la technologie du génie civil en 2027. À quelques jours de la rentrée scolaire, le Centre de service scolaire des Bois-Francs se dit confiant de combler les 3 postes d'enseignants qui demeurent à pourvoir sur son territoire. Le Centre de service scolaire assure que les efforts de recrutement se poursuivent et que toutes les équipes écoles seront prêtes à accueillir les élèves le 27 août prochain. Le recrutement se poursuit également pour les postes professionnels et de soutien. Alex Boissonneau est officiellement candidat dans la circonscription d'Arthabaska-l'Érable en vue des élections provinciales du 5 octobre. Le député a déposé son cahier de candidature et recueilli les signatures nécessaires auprès du directeur général des élections du Québec. Il lancera officiellement sa campagne le 25 août, lors d'un rassemblement à la microbrasserie L'Ermite à Victoriaville. Et 2 lanceurs du cactus de Victoriaville, Alexis Hurance et René-Dave Pelchat, ont été sélectionnés avec Équipe Québec pour le championnat canadien de baseball senior. Il s'agira d'une première participation pour Hurance, qui dispute également sa première saison avec le cactus. Pour Pelchat, ce sera un retour avec la formation québécoise. C'est ce qui complète vos informations. 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
4: Aujourd'hui, jeudi, c'est alternance de soleil de nuages avec 24, humidex 27 et ciel dégagé pour l'année prochaine avec 11. Demain, beau vendredi sous soleil avec 25, humidex 27. Et pour samedi, alternance soleil de nuages et 60% de risque d'averse.
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Surveillez à compter du 31 août, on va vous proposer la toute nouvelle programmation automnale de votre radio Été Country avec en plus l'arrivée d'une toute nouvelle station à la famille de Été Country. 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Oh, ça s'en vient vite, le compte à rebours. Tout un changement également côté image sonore pour votre radio Été Country. Vous allez avoir de belles surprises. On va s'en parler dès la semaine prochaine plus en détail. On vient juste d'entendre Guillaume Frenette avec Le Temps. Alors, on est jeudi, oui, le temps passe vraiment très et très, très vite. Voici maintenant à la bonne place Vince Lemire dans votre Country Club. Est tellement content de vous à savoir là.

Il sera de passage à Inverness le 4 septembre prochain à 19h sur la scène Promutuel et parmi les autres artistes invités qui seront en vedette avec lui, avec Vince Lemire qui vient de chanter à la bonne place. Notons entre autres la performance du groupe K1. En passant, ce sera leur dernière présence à Inverness. Alors, c'est le temps de les voir ou jamais avant qu'ils prennent carte, qu'ils partent en mode retraite à compter du mois de décembre. Également, la présence du Blue Ridge Band, Francis de Grandpré, Sandrine Hébert, Laurent Saint-Martin, Phil Lauzon, Éric Masson, Road Trip Country Band, iFive et plusieurs autres. Également aussi, on va vous retrouver là-bas sur le site un chapiteau auquel la danse en ligne sera en vedette. Également aussi un chapiteau avec plusieurs artistes dans le domaine de la musique western qui vont se reléguer d'heure en heure pour vous faire plaisir. Également aussi, ne pas manquer les bons soupers au bœuf braisé qui attirent pas mal de bouches gourmandes. Également la grande parade le samedi après-midi. Leurs plusieurs également kiosques de marchandises en vente là-bas qui seront également sur place et food truck. 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Est-ce que tu fais partie de sa crowd qui trippe bien raide sur sa musique? On peut t'appeler un harpiniste? Ah ben, de qui je parle? Je parle de Harpin Lépine, qu'une chante sa plus récente, Voici Chance.

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Passe ton heure de lunch du lundi au vendredi entre midi et 13h avec mon collègue Jeff Routier qui anime le lunch 100% Québec auquel la musique country 100% d'ici est en vedette. Et en plus, ben, dans ce show-là, on te propose à compter de midi à 45 les trois chansons les plus populaires du jour que vous m'avez texté au 873-300-95-70. C'est maintenant au tour de Laurent Saint-Martin.

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1: Est-ce que vous serez du rendez-vous bien ce dimanche à compter de 18h30 à l'antenne de TVA avec vos billets pour bien sûr regarder l'émission par excellence, la 34e saison de La Poule aux œufs d'or qui effectue un beau retour après quelques semaines de vacances. Ben oui, toujours animé par Julie Hull et Sébastien Benoît pour l'occasion. Ben on va mettre bien sûr les bouchées doubles pour cette grande première avec entre autres, on offrant un gros lot en partant en 225 000 $ et en plus pour toi qui vas regarder La Poule aux odeurs dans le confort de ton foyer. On va mettre également en place 5 lots bonnets de 15 000 $. Oh, vraiment intéressant. Également, on va vous proposer au courant de la prochaine saison également des éditions spéciales de La Poule aux odeurs avec un spécial d'une heure 6 fois d'ici, bien sûr, le printemps 2027. Et quand même, on a donné beaucoup et beaucoup de sous au courant de la 33e saison de La Poule aux odeurs. Quand même, 310 millions de dollars qui a été donné en argent, justement, avec cette célèbre émission populaire ici au Québec, La Poule aux œufs d'or. C'est maintenant de retour, je vous rappelle, à l'antenne de TVA pour une 34e saison, bien ce dimanche à compter de 18h30. Eh bien, nous, on vous offre pas de l'argent, on vous offre du bonheur musical dans vos haut-parleurs et on s'informe au détour de ces quelques messages.
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3: Bon jeudi, ici Louis-Philippe Arnoirel. Le premier ministre Mark Carney aurait demandé aux provinces de remettre les produits alcoolisés américains sur les tablettes. Cette annonce survient après que le président Donald Trump a annoncé mardi qu'il suspendait pendant 3 jours les nouveaux droits de 50%. Les deux gouvernements sont actuellement en train de mettre au point le texte de l'accord. Monsieur Carney, qui a présenté hier le projet aux premiers ministres provinciaux, a déclaré qu'il s'appuie sur les avantages commerciaux dont bénéficie déjà le Canada vis-à-vis des États-Unis. La durée médiane du séjour aux urgences était de 5h12 l'an dernier au Québec, selon un rapport de l'Institut économique de Montréal. Cela représente une légère amélioration de 11 minutes en comparaison avec l'an dernier. Depuis 2018, le temps d'attente médian aux urgences a augmenté de 41 minutes à travers la province. La durée médiane du séjour dans une salle d'urgence est calculée depuis l'arrivée du patient lorsqu'il est enregistré avec sa carte d'assurance maladie jusqu'à sa sortie de l'hôpital ou son admission dans une autre unité. À l'aube de la campagne électorale qui pourrait débuter dès la semaine prochaine, le Parti québécois a dévoilé son nouveau slogan hier. La formation souverainiste invite les électeurs à faire le choix de la confiance. Le chef péquiste Paul Saint-Pierre Plamondon espère reconstruire le lien de confiance entre le gouvernement et la population. Il accuse la coalition Avenir Québec d'avoir rompu ce lien de confiance à coups de promesses non tenues, de gaspillage de fonds publics et d'inaction sur plusieurs tableaux. Et par ailleurs, le Parti conservateur du Québec a dévoilé sa plateforme électorale en vue du scrutin du 5 octobre. Le parti mise sur 4 grandes priorités: accroître la richesse des Québécois, augmenter l'offre des soins en santé, redonner de l'oxygène aux familles et renforcer l'autonomie de la province au sein du Canada. La formation politique d'Éric Duhaime propose un allègement fiscal pour les particuliers et les entreprises, de même que la plus importante baisse d'impôts des particuliers et des taxes à la consommation de l'histoire du Québec. C'est ce qui complète vos actualités Arsenal Média. Passez une bonne journée sur nos ondes.
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12: Comment ça se passe chez vous dans votre jeudi matin? Ah, que ça va vite hein, pour certaines personnes. Tu te dis, hey, je vais arriver au travail en retard, hey, préparer les enfants pour l'envoyer chez les grands-parents parce qu'il n'y a plus de service de garde et il n'y a pas également de camp de jour. Tu te dis, oh my God, je manque de temps. Hey, du calme, prends ta belle dose de musique grâce au 95.7 Hit Country. Danny Côté qui est en place avec grand bonheur jusqu'à midi. Et d'ici 8 heures, j'aurai des bonnes nouvelles en ce qui concerne le chanteur country Justin Moore, aussi des vous jaser de la série québécoise Indéfendable et de même que l'humoriste Simon Gouache. Alors, vœux d'anniversaire, salutations, encore commentaires, entre en contact avec moi, soit via téléphone 819-362-3737 ou encore par le texto 873-300-9570. Un très, très beau jeudi aujourd'hui au centre du Québec avec alternance de soleil de nuages avec 24, humidex 27 et ciel dégagé pour l'année prochaine avec 11. Demain, une autre belle journée qui nous attend sous le soleil avec 25 et humidex 27. Samedi, ça pourrait se gâter, là. Alternance soleil-nuage avec 60% de risque d'averse 24 et dimanche, de la pluie avec 23. 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Alors, ce matin, le mercure indique présentement bien 17. Nous chantons son gros hit dollar d'Antoine. Voici Morgan Wallen.

Je souhaite un très, très beau jeudi matin à Cédric Bédard, aussi à Tommy Saint-Pierre, qui sont bien branchés à Hit Country, jour après jour, à l'écoute de votre réveil préféré qu'on appelle le Country Club. Voici Laurent Saint-Martin. 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

Avis à tous les fans de Francis de Grandpré. Bien, dès demain, il va lancer une autre nouvelle chanson qui va figurer sur son troisième album qui sera lancé en octobre prochain. Elle est maintenant rendue à 4 extraits. Sur combien de chansons qui va se retrouver sur son troisième, on ne sait pas encore. Donc, la chanter à sa manière, ce classique de Kevin Parent, Father on the Go, ici même à Hit Country. À surveiller à compter du 7 septembre prochain, que ce sera de retour à l'antenne de TVA, la quotidienne indéfendable qui remporte toujours un important succès. Et là, bien, vous savez que l'autrice Isabelle Chevalier manque pas d'idées pour écrire la quotidienne indéfendable. Elle a plein de causes qu'elle veut nous raconter pour la prochaine saison, mais également aussi à surveiller à compter de aujourd'hui pour les abonnés Illico Plus. On nous propose une série bien spéciale de Indéfendable, Indéfendable sans terrasse. Alors, c'est vraiment offert exclusivement pour les abonnés Illico Plus. Alors, c'est présentement en ligne dès maintenant, mais également aussi l'autrice Isabelle Chevalier. Elle travaille également sur une autre série québécoise, mais elle a dit, je tasserai pas demain matin Indéfendable, non. J'ai encore plein d'idées pour les gens qui la suivent, cette série-là québécoise qui remporte un important succès. Donc, c'est pas les idées qui manquent dans la tête de l'autrice Isabelle Chevalier. Puis, avez-vous hâte de revoir à l'antenne de TVA à compter du 7 septembre 19h, la série Indéfendable? On veut savoir ce qui s'est passé avec, entre autres, Mathieu Baron. Est-ce qu'il est décédé? Oh, on n'est comme pas sûr avec son fameux personnage. Ça fait tellement jaser, ça, les séries québécoises. Il sera de passage le prochain artiste à chanter sur la scène Le Chant du Festival Western de Saint-Tite le vendredi 11 septembre prochain. Le revenu chante « Well, Change Me ». Voici Max McNown.

0: Une petite toune de country blues dans vos haut-parleurs ce matin. Ça vous quand même ravigore un corps. Ça n'est pas à peu près avec Ty Myers, End of the Hearts. On vous offre avec grand bonheur la plus grande variété musicale dans le domaine de la musique country. Et soyez-y, bien cet après-midi, à compter de 15h pour la deuxième portion de Hit et Country au travail. Mon collègue Sylvain Caron va vous proposer le top 3 anglophone, les trois chansons les plus populaires et même les plus demandées par vous, chers fidèles, de la plus belle des radios au monde, Hit et Country. Voici Gretchen James.
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0: très ravissante Megan Maroney avec son hit « Beautiful Thing ». Elle est toujours en pleine tournée avec son plus récent spectacle « Cloud No. 9 » qui remporte un important succès. Il y a quelques semaines, le chanteur américain Justin Moore nous avait annoncé sur ses réseaux sociaux qu'il mettait fin à sa grande tournée pour bien sûr partir en cure de désintox. On ne s'attendait vraiment pas à ça. Puis là, on se posait beaucoup et beaucoup de questions à savoir comment ça se passe pour lui jusqu'à maintenant. Sa cure de désintox, bien, ça se passe très, très bien. Donc, il a franchi le cap des 30 jours de sobriété. Il est également suivi par une équipe de psychologues et de psychiatres également qui l'aident à vaincre, c'est bien sûr, cette ascension pour la boisson. Hein, il buvait quand même beaucoup et beaucoup de boissons jour après jour. Ça avait commencé par des petits verres de shooter dans sa roulotte de tournée. Mais au fil de la tournée, bien, ça augmentait toujours de plus en plus, même à toute heure du jour et de la nuit qu'il consommait de l'alcool. Assez incroyable pour briser un homme. Donc, il va maintenant célébrer 30 jours de sobriété. Et là même, lorsqu'on peut le voir présentement, sur ses réseaux sociaux avec ses plus récentes photos, on a remarqué une chose. Il a quand même changé physiquement depuis quelques semaines déjà à Justin Moore. Donc, il souffre également d'un kyste bénigne dans le cou. Et là, on peut pas l'opérer pour ça. Ça va toujours grossir. Pourquoi? Parce que si on opère et pour enlever le kyste en question à Justin Moore, ça pourrait attaquer ses cordes vocales et il ne veut pas ça. Donc, c'est pour ça qu'il a un important coup. Il dit, j'ai comme un genre d'un gros coup d'un joueur de football qui pèse 300 livres. Alors, voilà, c'est pour ça, ce petit changement physique d'avoir une face beaucoup plus ronde qu'avant notre cher Justin Moore. Ça brassait pas mal le côté santé pour lui au courant des dernières semaines. On lâche pas, Justin. Justin Moore pour ta cure de désintox. On s'informe, on se jase, détails de la météo et au détour, on sort la bière Eleven Beers avec Derek Lass et Jay Cowan.
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8: Bonjour, bon début de journée. Ici Claude Marquis. Voici vos actualités. La rentrée est officiellement lancée au Cégep de Victoriaville. Quelques 850 nouveaux étudiants ont franchi les portes de l'établissement hier, qui compte au total près de 2700 élèves en formation régulière et continue. Plusieurs dossiers seront au cœur de la prochaine année pour l'établissement collégial régional, dont la planification stratégique, la révision du programme en soins et les travaux préparatoires à l'arrivée de la technologie du génie civil en 2027. À quelques jours de la rentrée scolaire, le Centre de service scolaire des Bois-Francs se dit confiant de combler les 3 postes d'enseignants qui demeurent à pourvoir sur son territoire. Le Centre de service scolaire assure que les efforts de recrutement se poursuivent et que toutes les équipes écoles seront prêtes à accueillir les élèves le 27 août prochain. Le recrutement se poursuit également pour les postes professionnels et de soutien. Alex Boissonneau est officiellement candidat dans la circonscription d'Arthabasca-l'Érable en vue des élections provinciales du 5 octobre. Le député a déposé son cahier de candidature et recueilli les signatures nécessaires auprès du directeur général des élections du Québec. Il lancera officiellement sa campagne le 25 août lors d'un rassemblement à la microbrasserie L'Ermite à Victoriaville.
9: et deux lanceurs du cactus de Victoriaville, Alexis Hurance et René-Dave Pelcha, ont été sélectionnés avec Équipe Québec pour le championnat canadien de baseball senior. Il s'agira d'une première participation pour Hurance, qui dispute également sa première saison avec le cactus. Pour Pelcha, ce sera un retour avec la formation québécoise. C'est ce qui complète vos informations. 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
0: Le mercure va atteindre aujourd'hui à 24, humidex 27 avec alternance de soleil de nuages. On aura droit à un dégagement pour la nuit prochaine avec 11. Demain, un beau vendredi sous soleil avec 25, humidex 27 et de la pluie à 60% pour samedi.
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0: Ah, que c'est beau et que c'est beau ça dans tes haut-parleurs ce matin. Cade Johnson avec The Fall. Il sera de passage, eh bien, ce samedi du côté du Tennessee. Et aussi, est-ce que tu t'es procuré son plus récent album sorti le 25 juin dernier? C'est tellement un bel album, Bank of the Trinity. En parlant du grand Cade Johnson, qui a même eu l'approbation du grand Judge Strait pour dire, hey, Cade, t'es vraiment sur la bonne voie. Lâche pas, t'es vraiment un cowboy assez incroyable. Oh, c'est une belle tape dans le dos qu'il a reçue de son idole, le grand Judge Strait envers Cady. Il nous chante maintenant Le Bon Choix. Voici Gabriel Fredette.
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C'est un ancien pompier maintenant devenu un chanteur. Il fait partie également du collectif de la relève classe moyenne. Gabriel Fredette qui a aussi sa propre carrière solo. Il nous a lancé quand même en début d'année son premier album en carrière. Donc, il a chanté Le Bon Choix. Et je vous rappelle qu'on est ensemble jusqu'à midi, mais jusqu'à 9, c'est votre Country Club. Et par la suite, j'anime entre 9h et midi la première portion de Hit Country au travail. Ça me tente de vous jaser à ce matin du comédien Sébastien Delorme. Oh, qu'on pourra revoir notre grand bonheur dans quelques semaines dans la quotidienne Indéfendable. Mais aussi, c'est un animateur. Tu dis, ah ouais, ben oui, il va animer dans quelques jours sur la plateforme Illico Plus la toute nouvelle série documentaire Criminel à l'étranger qui se penche sur le parcours chaotique des Québécois qui ont commis des crimes à l'extérieur du pays. Toi qui aimes ça, les gangsters, c'est vraiment une série québécoise à regarder. Donc, on va vous proposer 6 épisodes à compter de cette semaine sur la plateforme Illico Plus, bien sûr animée par Sébastien Delorme, cette nouvelle série québécoise Criminel à l'étranger. Ça risque d'être fort intéressant. T'es en plein cœur d'une super séquence dans votre jeudi matin. C'est le fun de vous à savoir là où que vous êtes à travers le Québec. Alors, il nous chante Woman. Voici Kane Brown.

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Il sera de passage à Sainte-Anne-de-Beaupré ensuite le 29 août, un passage au Festival Country-Lebinière, aussi un passage le 19 septembre au Festival Western de Saint-Tite qui approche à grands pas en Saint-Tite. C'est présenté du 11 au 20 septembre, donc c'est Gab Forêt qui a chanté peut-être demain et on vous offre la plus grande variété musicale country. On se dirige déjà vers la conclusion de la portion 7 à 8. Et oui, ça passe tellement vite le temps en bonne compagnie. Voici Zach Chico et Benjamin.

0: Les plus grands noms, les plus grands hits country, ben c'est chez nous que vous les entendez. Alors c'est Zach Chico avec Benjamin qui viennent de nous chanter Good Time. Bonne nouvelle pour l'humoriste québécois Simon Gouache qui annonce au courant des dernières heures sur le web qu'il va bien sûr repartir en quelques semaines pour bien sûr profiter de son congé de paternité parce qu'il sera de papa pour la troisième fois dans quelques jours. Ben oui, parce que sa conjointe est présentement enceinte de 37 semaines et demie. Donc le poupon pourrait naître à toute heure du jour ou de la nuit au courant des prochains jours, étant déjà papa de deux jeunes enfants. Donc, la famille s'agrandit pour l'humoriste Simon Gouache, qui sera papa pour la troisième fois dans quelques jours. On s'informe au détour de ces quelques messages. Restez là.
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7: Bon jeudi, ici Louis-Philippe Arnoirel. Le premier ministre Mark Carney aurait demandé aux provinces de remettre les produits alcoolisés américains sur les tablettes. Cette annonce survient après que le président Donald Trump a annoncé mardi qu'il suspendait pendant 3 jours les nouveaux droits de 50%. Les deux gouvernements sont actuellement en train de mettre au point le texte de l'accord. M. Carney, qui a présenté hier le projet aux premiers ministres provinciaux, a déclaré qu'il s'appuie sur les avantages commerciaux dont bénéficie déjà le Canada vis-à-vis des États-Unis. La durée médiane du séjour aux urgences était de 5 heures 12 minutes l'an dernier au Québec, selon un rapport de l'Institut économique de Montréal. Cela représente une légère amélioration de 11 minutes en comparaison avec l'an dernier. Depuis 2018, le temps d'attente médian aux urgences a augmenté de 41 minutes à travers la province. La durée médiane du séjour dans une salle d'urgence est calculée depuis l'arrivée du patient, lorsqu'il est enregistré avec sa carte d'assurance maladie, jusqu'à sa sortie de l'hôpital ou son admission dans une autre unité. À l'aube de la campagne électorale qui pourrait débuter dès la semaine prochaine, le Parti québécois a dévoilé son nouveau slogan hier. La formation souverainiste invite les électeurs à faire le choix de la confiance. Le chef péquiste Paul Saint-Pierre Plamondon espère reconstruire le lien de confiance entre le gouvernement et la population. Il accuse la coalition Avenir Québec d'avoir rompu ce lien de confiance à coups de promesses non tenues, de gaspillage de fonds publics et d'inaction sur plusieurs tableaux. Et par ailleurs, le Parti conservateur du Québec a dévoilé sa plateforme électorale en vue du scrutin du 5 octobre. Le parti mise sur 4 grandes priorités, accroître la richesse des Québécois, augmenter l'offre des soins en santé, redonner de l'oxygène aux familles et renforcer l'autonomie de la province au sein du Canada. La formation politique d'Éric Duhaime propose un allègement fiscal pour les particuliers et les entreprises, de même que la plus importante baisse d'impôts des particuliers et des taxes à la consommation de l'histoire du Québec. C'est ce qui complète vos actualités Arsenal Média. Passez une bonne journée sur nos ondes.
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16: Déjà la troisième heure de votre Country Club en ce jeudi matin pour certaines personnes. Ah, c'est jour de payer pour d'autres. Ah, ma gang de chanceux, chanceuses, c'est la dernière de la semaine. Profitez-en au max. Tellement content que vous soyez fidèles au poste à prendre votre belle dose de musique grâce au 95.7 It Country. Et je veux saluer ce matin Annie Piché et Carl Constant qui sont toujours des fidèles du Country Club au centre du Québec. Alors, je vous lève ma casquette en votre honneur en vous disant un énorme merci. Alors, faites comme eux. Appelez-moi encore, textez-moi moi 873-300-95-70 ou encore via téléphone 819-362-3737. Alternance sol et nuages aujourd'hui au centre du Québec avec 24, humidex 27. Ciel dégagé pour l'année prochaine avec 11. Demain, une autre belle journée qui nous attend sous le soleil avec 25, humidex 27. Samedi, ça pourrait se gâter un peu. Là, je vous explique. Alternance sol et nuages. Je dis, ben, c'est pas pire, ça. Oui. Mais il y aura quand même dans l'air pour samedi. 60 60% de risque d'averse avec 24 et dimanche de la pluie avec 23. 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Alors ce matin, le mercure indique présentement 17. Celui qui s'apprête à chanter, mes amis, va faire un détour par le Québec. On l'attend avec impatience. Performance attendue le 29 août prochain à la 11e édition du Festival Country Lobinière. Le redouchant de sa plus récente Get to Drinking. Place à ce chanteur de la relève, Zach John King, au 95.7 Hit Country. Passe un bon jeudi.

Et procurez-vous sa toute nouvelle chanson qui est sortie la semaine passée, collaboration avec un groupe marquant de la musique country américaine, Brooks and Dunn. Et moi, j'aime beaucoup la petite touche de pop dans sa musicalité tellement touchante. Zach John King avec Get to Drinking. Et comme je le disais en présentation de chanson, là, ben, je vous rappelle qu'il va faire un détour par le Québec le 29 août prochain au Festival Country Lobinière. Alors aujourd'hui, en ce 20 août, je souhaite bon anniversaire au chanteur country acadien Frank Williams. Ben oui, c'est son anniversaire aujourd'hui. Aussi, bon anniversaire au drummer du Blue Ridge Band, le très énergique Sam Jalbert-Raymond. Bon anniversaire, mon cher ami. Aussi, bon anniversaire à une des membres du comité organisateur du Festival Country de Saint-Bonaventure au centre du Québec, Maude Lauzon. Alors à vous tous et toutes également, auquel c'est votre anniversaire aujourd'hui. Bien, bonne fête et profitez-en pour vous laisser gâter. Voici un gars qui vous touche vraiment le cœur. Il chante « Say Why », voici Zach Bryan.

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Juste avant la pause information de 8 heures, je t'annonçais que l'humoriste Simon Gouache allait devenir papa dans quelques jours pour la troisième fois. Eh bien, bonne nouvelle pour un des membres du groupe américain Old Dominion, Brad Thursey, qui est devenu papa pour la première fois le 11 août dernier, de beau petit garçon. Donc, la nouvelle s'est répandue quand même assez rapidement depuis quelques heures de maintenant parce qu'il a annoncé la bonne nouvelle sur le web. Alors, la maman et le poupon se portaient très, très bien. Puis là, tu dis, hein, il est devenu papa le 11 août, puis il était en performance. C'est bien, il y a quelques jours à Montréal. Ben oui, hein, ce qu'on ferait pas pour le travail. Donc, il était bien sûr de passage à l'assaut dimanche soir dernier. Alors, voilà, bonne nouvelle pour un des membres du groupe Old Dominion, Brad Thursey, qui est devenu à papa pour la première fois depuis le 11 août dernier. Alors, bravo et toutes nos félicitations. Voici maintenant un gars qui a vraiment la cote et qui est également savoure toujours le moment présent avec ses trois garçons. Alors, il chante Be a Bayou en hit de l'heure. Voici Luke Combs.

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c'est tellement le fun, l'échange qu'on a entre vous et moi, soit via téléphone ou encore par le texto en me disant « Hey, Danny, on est toujours avec toi matin après matin. Merci beaucoup pour ton animation, ta musique également. » Mais c'est un pur bonheur de vous savoir là. Vous êtes tellement nombreux et nombreuses. Alors, bonne journée à Clément Lemay, aussi à Marie-Claude Mercier qui m'ont appelé au 873-300-95-70. Une petite dose de musique acadienne avec les Sales Barbes.

surveiller, c'est à compter du mois prochain que ce groupe acadien va nous proposer un tout nouvel album. Ça va coïncider aussi avec la sortie d'un tout nouveau spectacle et qui va faire sensation partout à travers le Québec. Ils ont des dates à pu finir jusqu'au 31 mai 2027. Et juste aller voir un coup d'œil sur leur site internet saldar.com et regarder dans la section spectacle. Vous allez voir la plupart des shows à travers le Québec à l'avance. Là, on sait même pas à quoi s'attendre avec leur nouvelle chanson. Ça affiche presque déjà complet.

À 75% du temps, c'est capoté quand même comment ils reçoivent une belle dose d'amour de vous, cher public, pour les sales barbes qui viennent de nous chanter Good Lord. À surveiller à compter du mois de novembre prochain, cette chanteuse québécoise va nous proposer son premier album francophone. On peut l'entendre ici à Hit Country avec entre autres Danser ici ou encore Nomade, mais également aussi la deux albums à son actif du côté anglophone. Donc c'est ça, sa première carte de visite dans le domaine de la musique country francophone, en parlant de la talentueuse Andy Thériault qui nous annonce au courant des dernières heures sur le web qu'à compter du 4 septembre prochain, bien, elle va nous proposer une toute nouvelle chanson. Après avoir dansé avec elle tout au long de l'été, son hit Danser ici va nous offrir le 4 septembre Beau temps, et voici un extrait.

0: c'est accrocheur, c'est accrocheur. Donc, beau temps, ça s'en vient rapidement dans vos radios, même sur les différentes plateformes, à compter du 4 septembre. Mettant en vedette, Andy Terrio. On s'informe, on va se jaser détails de la météo parce qu'on s'en va tranquillement pas vite vers le prochain week-end. Et au détour du film d'animation Histoire de jouets 5, Taylor Swift assume le bal musical. Au détour avec I Know It, I Know You.
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6: Bonjour, bon début de journée. Ici Claude Marquis, voici vos actualités. La rentrée est officiellement lancée au Cégep de Victoriaville. Quelques 850 nouveaux étudiants ont franchi les portes de l'établissement hier, qui compte au total près de 2700 élèves en formation régulière et continue. Plusieurs dossiers seront au cœur de la prochaine année pour l'établissement collégial régional, dont la planification stratégique, la révision du programme en soins et les travaux préparatoires à l'arrivée de la technologie du génie civil en 2027. À quelques jours de la rentrée scolaire, le Centre de service scolaire des Bois-Francs se dit confiant de combler les 3 postes d'enseignants qui demeurent à pourvoir sur son territoire. Le Centre de service scolaire assure que les efforts de recrutement se poursuivent et que toutes les équipes écoles seront prêtes à accueillir les élèves le 27 août prochain. Le recrutement se poursuit également pour les postes professionnels et de soutien. Alex Boissonneau est officiellement candidat dans la circonscription d'Arthabasca-l'Érable en vue des élections provinciales du 5 octobre. Le député a déposé son cahier de candidature et recueilli les signatures nécessaires auprès du directeur général des élections du Québec. Il lancera officiellement sa campagne le 25 août lors d'un rassemblement à la microbrasserie L'Ermite à Victoriaville. Et 2 lanceurs du cactus de Victoriaville, Alexis Hurance et René-Dave Pelcha, ont été sélectionnés avec Équipe Québec pour le championnat canadien de baseball senior. Il s'agira d'une première participation pour Hurance, qui dispute également sa première saison avec le cactus. Pour Pelcha, ce sera un retour avec la formation québécoise. C'est ce qui complète vos informations. 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
0: Météo. Alternance de soleil et de nuages aujourd'hui au centre du Québec avec 24, humidex 27 et ciel dégagé pour ce soir et cette nuit avec 11. Demain, c'est du soleil avec 25, humidex 27 et on prévoit de la pluie à 60% pour samedi.
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Vous êtes en feu ce matin, fidèle auditeur du Country Club. Autre personne qui m'ont texté pour me dire « Hey, Daddy, on t'écoute, on t'écoute ». Ben merci à Pauline Allard aussi, à Béatrice Lessard qui m'ont texté. Leur fête comme eux. Gênez-vous pas, là. Téléphone ou encore texto à 873-300-9570. Ben tiens, on est jeudi. On s'en va vers la fin de semaine. Peut-être même que pour toi, c'est ta dernière de la semaine. Oh, tu lèves les mains pour dire « Yes, yes, yes ». Il m'en reste plus long à faire. On célèbre le tout ensemble avec Jelly Roll. Hola.

Ce matin, ça me tente de vous jaser de Ella Langley. La connaissez-vous, vous autres, Ella Langley? Hein? Je pense que oui. Donc, on sait qu'elle porte fièrement quelques tatous sur son corps, mais en plus, elle a célébré quelque chose de grand il y a quelques jours, le 13 août dernier, alors qu'elle s'est produite du côté de Los Angeles pour son premier concert à guichet fermé pour cette chanteuse qui a vraiment la cote pour son grand spectacle Dandelion. Et pour célébrer le tout, elle a dit « Pour garder tout ça en mémoire sur mon corps, j'ajoute maintenant deux nouveaux tatous. » Mais là, tu dis « Ouais, mais faut faire ça vite, vite, vite. » Là, ben oui, elle a fait appel à la meilleure tatoueuse de la région pour bien sûr ajouter à quelques heures de sa montée sur scène des nouveaux tatous pour le montrer à ses fans présents pour son premier concert à guichet fermé. C'était un moment assez mémorable. Donc, allez faire votre fouine, entre autres, sur TikTok pour voir comment ça s'est passé, le processus de sélection également, le tatouage en question sur ses avant-bras pour la chanteuse Ella Langley qui maintenant a deux nouveaux tatous sur son corps. On apprend-tu des affaires dans le country club, hein? Je suis branché sur les vedettes anglophones et francophones. Ça va, ça va? Voici Zachary maintenant.

Merci gros à Bison qui nous a chanté « On s'en va » et Carly Pearce qui était de passage le week-end passé lors de l'édition numéro 5 de l'Assaut. Elle est aussi propriétaire de deux chiots, Johnny et June. Et bien sûr, c'est les deux grands amours de Carly Pearce. Et là, ben, on sait qu'elle est maintenant devenue célibataire depuis un certain temps, Carly Pearce. Puis là, on se posait la question suivante, à savoir pourquoi qu'elle est devenue célibataire. Elle a mis dehors son chum. Pourquoi? Parce qu'il maltraitait ses animaux. Puis elle, elle a un amour inconditionnel pour Johnny et John, donc elle a dit « Toi, tu veux maltraiter mes animaux? Ben, tu vas aller faire tes valises et bye-bye, à la prochaine. » Oh, elle a du caractère, notre chère Carly Pearce. Alors, c'est ce qu'elle nous a annoncé comme grande nouvelle au courant des dernières heures. Voici le band le plus, le party au Québec, le lendemain de veille.

0: De passage dans quelques jours à Sainte-Anne-de-Beaupré pour faire la fête. L'Allemagne veille qu'on s'est offert et vous êtes vraiment des auditeurs allumés. Pourquoi? Parce que pendant la toune de l'Allemagne veille, bien, Stéphanie Poudrier m'a texté en m'écrivant, en me disant, Danny, hey, tu sais, t'as parlé des deux chiens de Carly Pearce, Johnny et June. Ben, c'est pas également le titre d'une chanson de Phil G. Smith? Ben, la réponse est oui, Stéphanie, c'est vrai. Est-ce que c'est Carly Pearce qui s'est inspiré de la chanson de Phil pour écrire une chanson également en hommage à ces deux chiens, June et Johnny, sait-on jamais? Est-ce qu'il y a autant d'influence que ça, Phil G. Smith? On ne sait pas. Peut-être qu'ils se connaissent. Puis on garde ça secret. Alors, t'es vraiment allumé, Stéphanie. Merci beaucoup d'avoir texté au courant des derniers instants. J'aime ça, l'échange qu'on fait entre vous et moi. Déjà rendu à la conclusion de votre Country Club d'aujourd'hui, mais c'est pas terminé pour ma part. Ben non, on passe l'avant-midi ensemble pour la première portion de Hit et Country au travail qui débute au détour avec 3600 secondes de country. Restez là.
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0: Et c'est parti pour un autre bel avant-midi avec la meilleure variété musicale country. Toi qui es présentement bien en mode de travail, on lâche pas, t'es présentement sur la route, la prudence et la patience est de mise avec les nombreux chantiers routiers qu'on retrouve présentement partout au Québec. Ou encore t'es présentement bien en mode congé ou encore il y a un petit peu d'effervescence en toi parce que pour toi aujourd'hui, c'est la dernière de la semaine. Profitez-en au max! Danny Côté en poste au micro de Hit Country et ce pour les trois prochaines heures. Et salutations à ce matin, entre autres à Jean-François Doucet, aussi à Martin Pellerin qui m'ont texté au 873-300-9570. Je te réserve dans un instant une belle chanson remplie de chaleur et de gaieté. Let's the Country Music Play avec Low Cash et Parmalee. Et on commence 3600 secondes de country avec le chum à la sensation de l'heure, Stella Lefty. Voici Vincent Mason.
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Ernest, c'est le grand chum à Morgan Wallen. Et en plus, elle a composé pas mal de hits au courant des dernières années dans le répertoire de Morgan. Le voici maintenant en avant-plan. Ernest qui a chanté avec la très sympathique, la très talentueuse Lainey Wilson avec What If I Could dans Hit the Country au travail édition de ce jeudi. Une petite touche maintenant de Country Rock dans votre avant-midi. Oh, ça va vous réveiller un petit peu si vous êtes présentement sur le point de vous endormir.

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Et ça fait longtemps qu'on n'avait pas entendu ça. Succès Souvenir, ça fait partie de ses premiers succès en carrière. Josh Ross avec On a Different Night. Depuis vendredi, bien Josh nous a offert une toute nouvelle chanson.

25 septembre prochain, certains vont dire, hey, du calme, Danny, on peut-tu faire passer la rentrée scolaire? Ben, tout à fait normal. Ben, le 25 septembre, il va nous proposer un tout nouvel album qu'on a tellement hâte de tendre l'oreille. Alors, c'est Kenny Chesney qui a chanté Carry On en hit de l'heure. Ça commence officiellement à partir d'aujourd'hui en place et bien jusqu'à ce dimanche. Le rodéo de Sainte-Perpétue au centre du Québec. Alors, pour tous les fans de rodéo, je vous dédie la prochaine chanson. Voici Joseph Poirier avec Rodéo. Mm-hmm.

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4: Bonjour, ici Claude Mercier, voici vos actualités. La rentrée est officiellement lancée au Cégep de Victoriaville. Quelques 850 nouveaux étudiants ont franchi les portes de l'établissement hier, qui compte au total près de 2700 élèves en formation régulière et continue. Plusieurs dossiers seront au cœur de la prochaine année pour l'établissement collégial, dont la révision du programme en soins et les travaux préparatoires à l'arrivée de la technologie du génie civil en 2027. Et Alex Boissonneau est officiellement candidat dans la circonscription d'Arthabasca-l'Érable en vue des élections provinciales du 5 octobre. Le député a déposé son cahier de candidature et recueilli les signatures nécessaires auprès du directeur général des élections du Québec. Il lancera officiellement sa campagne le 25 août lors d'un rassemblement à la microbrasserie L'Ermite à Victoriaville. C'est ce qui complète vos informations. 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
11: Country. 10h03, bienvenue à cette deuxième heure de Hit the Country au à travail. 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Et à surveiller aussi, en fin de semaine, on va faire une méga liquidation de fin de saison. Alors, on va s'en parler au courant du prochain week-end parce qu'il m'en reste pas beaucoup avec vous autres le week-end. Il m'en reste deux à faire avant qu'on change la programmation musicale à compter du lundi 31 août prochain. En réserve musicale, oui, j'allais perdre mes mots. Ah, je suis tellement rempli d'émotions. Alors, Justin Moore s'en vient, mais pour l'instant, voici Don't We avec Morgan Wallen à Hit Country.

est présentement en mode pause de l'avant-midi en prenant ta belle dose de musique. Et ça rime en plus. Philippe Tremblay qui est en mode vacances en Gaspésie, qui a chanté un fond de bière. Alors, elle n'a pas manqué tantôt entre midi et 13h, le lunch 100% Québec avec Jeff Routier. Voici Sandrine.

0: matin.
1: Et c'est dans une semaine, jour pour jour, qu'elle va nous proposer une toute nouvelle chanson tirée de son plus récent album, Déraciné, qui a pour titre Sur la même page. Alors, Sandrine qui a chanté On part, c'est Noël. Aussi, bien, Sandrine va faire un détour au début du mois de septembre, du 1er au 6 septembre, la présentation du Festival du Bœuf de Inverness. Elle restera en prestation également là-bas. Il y aurait plusieurs autres artistes que vous entendez pas mal ici à Hit Country qui sont de passage à Inverness. Alors, achète tes billets dès maintenant sur festivaldubœuf.com. Ça se passe du 1er au 6 septembre. Ça va venir vite, ça va venir vite. Viens les potes! 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
1: Laurence Saint-Martin avec Ciao Bye, l'artiste qui s'apprête à chanter dans quelques secondes a vraiment la cote parce qu'on peut l'entendre pas mal ici avec entre autres Rocky Mountain Low, avec Carrie Can, mais également aussi sa propre carrière solo, puis même aussi la sortie il y a quelques jours de maintenant un tout nouveau duo qui, boum, a enflammé les zones radiophoniques country à travers le monde avec Ella Langley, avec leur plus récente chanson Jaded. Donc voici sa plus récente et ça sonne comme une tonne de briques, Hurts Like You. Voici Carl Wetzel.

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0: On se jasera à prévision de la météo pour le prochain week-end. Quels sont tes plans pour la prochaine fin de semaine? Tu te dis, ah, oh, nous autres, on voulait faire la fameuse épluchette de blé d'Inde annuelle familiale. Ah, oh, est-ce qu'on aura le droit de le faire? Alors, est-ce qu'on prévoit du beau temps chez nous? Ça, c'est la grande question. Je vais répondre à votre grande interrogation dans quelques secondes. Et au détour, un artiste qui va faire un détour pour la scène Le Champ le vendredi 11 septembre prochain à la 58e édition du Festival Western de Saint-Tite. Est-ce que vous y serez? Alors, il nous chante World Change Me. Max McNown vous attend au détour.
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5: Météo. La mercure va atteindre aujourd'hui à 24, humidex 27 avec alternance de soleil de nuages. Le mercure va descendre à 11 pour la nuit prochaine avec un ciel dégagé. Ça remonte à 25, humidex 27 pour demain et alternance soleil et nuages de la pluie pour samedi avec 24.
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Il y a tellement de la belle relève musicale country au Québec, c'est assez incroyable. Elle en fait justement partie de la relève Megan Lebel qui vient de nous à chanter Roméo. Elle a bien évolué musicalement parlant au fil de ses hits que vous avez entendus ici à Hit Country. Ensuite, on recule dans le temps avec Prête pas prête, j'y vais, comparé à maintenant celle-ci au Roméo. Cette petite touche de maintenant de country rock dans sa musicalité lui va à ravir et à surveiller prochainement. Bien, Megan va nous proposer une toute nouvelle chanson avec en plus un nouvel album à venir. Ashley Cook s'en vient sur ma playlist, mais si je te dis Boston, oh, c'est ta toune. Voici Stella Lefty. 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

0: Clore sa grande tournée des festivals Cancancan, bien le 6 septembre prochain pour un grand concert gratuit à l'extérieur du côté de Victoriaville au parc Terre des Jeunes avec en plus en première partie Fred et Dionne. Ça va être un show assez incroyable avec l'énergie qu'il a. On l'aime pas mal. En plus, il nous prépare pour le mois prochain son quatrième album en carrière, Sarah Dufour, qui a chanté Semi-route, Semi-trail pour tous les propriétaires de quatre roues encore de côte à côte partout à travers le Québec. Le bon choix, voici Gabriel Fredette.
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2: En tant que gens qui êtes présentement sur le marché du travail, est-ce que vous emboîtez présentement le pas de la grande tendance qui fait présentement sensation sur TikTok? On appelle ça le soft off days. Là, tu dis, c'est quoi ça, le soft off days? Donc, c'est une tendance qui encourage à ralentir au travail sans prendre de congé. Ça veut donc dire que tu prends ça plus mollo que l'habitude. Au lieu de prendre congé pour dire, hey, je t'anne, je t'aboute, ben, tu dis, hey, moi, je me la coule douce, tranquillement, pas vite, il n'y a pas de pression sur les épaules. C'est vraiment une grande tendance, est répandue pas mal sur TikTok et beaucoup de gens également qui emboîtent le pas. Et toi, présentement, bien, propriétaire d'entreprise, est-ce que vos employés font ça présentement, le soft off days? Ah, à suivre au courant des prochaines semaines. En tout cas, c'est pas comme ça se passe chez Arsenal. Ça, c'est sûr, sûr, sûr. On s'informe dans un instant, restez là.
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6: Bonjour, ici Claude Mercier, voici vos actualités. La rentrée est officiellement lancée au cégep de Victoriaville. Quelques 850 nouveaux étudiants ont franchi les portes de l'établissement hier, qui compte au total près de 2700 élèves en formation régulière et continue. Plusieurs dossiers seront au cœur de la prochaine année pour l'établissement collégial, dont la révision du programme en soins et les travaux préparatoires à l'arrivée de la technologie du génie civil en 2027. Et Alex Boissonneau est officiellement candidat dans la circonscription d'Arthabaska-l'Érable en vue des élections provinciales du 5 octobre. Le député a déposé son cahier de candidature et recueilli les signatures nécessaires auprès du directeur général des élections du Québec. Il lancera officiellement sa campagne le 25 août lors d'un rassemblement à la microbrasserie L'Ermite à Victoriaville. C'est ce qui complète vos informations. 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

sera de passage le samedi 29 août prochain sur la scène francophone de la 11e édition du Festival Country Lobinière, avec en plus avec lui sur la même scène son grand chum Gab Forêt. Alors c'est Doug Saint-Louis qui nous a chanté la chanson-titre de son plus récent album. Eh bien, rien à battre. En plus, elle a sorti récemment une autre nouvelle chanson qui est présentement en vente exclusivement sur le web. Alors, on a même fait une chorégraphie en danse en ligne là-dessus. Allez voir ça sur ses réseaux sociaux. Il nous chante maintenant Rocky Mountain Low. En gros, hit de l'heure dans tes oreilles. Voici Carrie Kent et Co Wetzel. 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

The Country qui sévit tout le Québec avec Fred Dionne qui a chanté Back Road. Cette chanson, en passant, se retrouve sur son plus récent album Eldorado qui a été lancé en début d'année. Et à compter du 9 septembre, bien Fred va partir en tournée à travers le Québec maintenant dans les salles de spectacle avec son propre spectacle. Si j'avais su, voici maintenant Francis de Grandpré.

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0: connu qu'on peut voir, entre autres, performer dans son rôle de Léo McDonald dans la quotidienne Indéfendable, eh bien, Sébastien Delorme va présenter la série documentaire Criminel à l'étranger qui se penche sur le parcours chaotique de Québécois qui ont commis des crimes à l'extérieur du pays. Donc, ce sera présenté sur la plateforme Illico Plus pour les abonnés Vidéotron à compter du 3 septembre prochain. Donc, voilà, il devient maintenant animateur d'un série documentaire pour, bien sûr, Illico Plus, Sébastien Delorme. On se jette détails de la météo et au détour, c'est Kate Urban qui chante avec Pink.
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3: Notre jeudi se passe avec alternance de soleil de nuages avec 24, humidex 27. Du ciel dégagé attendu pour l'année prochaine avec 11. Demain, du soleil 25, humidex 27. Et de la pluie à 60% pour ce samedi.
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Commence ta soirée de belle façon en prenant ta belle dose de musique country bien branchée à l'une ou l'autre de nos quatre fréquences ou encore tu nous écoutes également via le web au www.hitcountry.com en écoutant l'ami Paul qui est en place entre 17h et 19h pour vous proposer la plus grande variété musicale country. Elle va nous lancer une toute nouvelle chanson comptée du 4 septembre. Elle nous chante Nomade. Voici maintenant Andy Theriault à Hit Country.

Félicitations à un des membres du groupe américain All Dominion, Brad Thursey, qui est devenu un papa pour la première fois d'un beau petit garçon. Donc, la maman et le poupon se portent très, très bien. En plus, elle est devenue un papa le 11 août dernier, à quelques jours de son 47e anniversaire, auquel c'était son anniversaire hier à Brad Thursey. Alors, bravo, bravo pour nouvellement papa pour un des membres du groupe américain Old Dominion. Sandrine Hébert s'amène avec Ma vieille écho, mais si je te dis I know it, I know you, oh, c'est à toi, ta chanteuse. La voici, la talentueuse Taylor Swift. 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

Elle va faire un détour par la ville de Québec le 25 septembre prochain dans un endroit mythique auquel on peut voir plein de beaux concerts, vraiment dans une scène intime, le Théâtre du Petit Champlain. Alors, c'est Ariane Simard qui a chanté à traverser les saisons. Une autre raison de boire, voici Jess Mongeon.

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1: Un gros merci d'avoir passé une partie de votre journée en ma compagnie, en prenant votre belle dose de musique pour, bien sûr, le Country Club et Hit Country au travail de ce jeudi. Mon nom est Danny Côté. Passez une belle journée. Jeff Routier s'en vient, Sylvain Caron en PM et Paul Chapman en début de soirée. Ben, nous, on se retrouve demain matin sans faute entre 6h et midi pour la folie du vendredi dans votre Country Club. Bonne journée. À demain dès 6h.
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5: Bonjour, ici Claude Marquis, voici vos actualités. Les patients de l'urgence de l'Hôtel-Dieu d'Arthabasca à Victoriaville ont attendu en moyenne 4 heures et 37 minutes en 2025-2026. Ce sont 2 minutes de plus que l'année précédente. Victoriaville affiche ainsi le 3e plus long temps d'attente parmi les établissements de Santé Québec, Mauricie, Centre du Québec, derrière Drummondville et Trois-Rivières. Et la rentrée est officiellement lancée au cégep de Victoriaville. Quelques 850 nouveaux étudiants ont franchi les portes de l'établissement hier, qui compte au total près de 2700 élèves en formation régulière et continue. Plusieurs dossiers seront au cœur de la prochaine année pour l'établissement collégial, dont la révision du programme en soins et les travaux préparatoires à l'arrivée du programme de la technologie du génie civil en 2027. C'est ce qui complète vos informations. 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
11: Ouais, c'est vrai que ça part là. Salut, bon midi, c'est Jeff qui s'installe pour ce 60 minutes où on va être en mesure de chanter les chansons. Ben oui, parce que la plupart, on les connaît. Et c'est surtout, c'est en français que ça se passe. Pour le lunch 100% Québec. Bon jeudi, déjà le 20e jour du mois d'août. Ça sent la rentrée scolaire pour les plus jeunes, pour ceux des cégeps, universités. Ben, c'est pas mal déjà réglé. Il va rester évidemment tout le volet primaire et secondaire. C'est la fin des vacances, ou en tout cas, chose certaine, on s'y approche. Et d'autant plus que la météo va être ordinaire dans les prochains jours. Faudra se trouver des activités.

activité à faire, mais peu importe ce que vous allez réaliser, faites-le avec la radio que vous aimez. Ben oui, Hit Country. On part ça avec David Paradis. Voici « Je pars pas sans toi » maintenant.

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1: 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Ouais, ben là, c'est une période de l'année où les amateurs de sport sont très, très bien servis. C'est la course aux séries dans le baseball majeur. On va surveiller évidemment les Blue Jays de Toronto. C'est le début des activités football, NFL. Ce soir, les Canadiennes, les Alouettes vont accueillir le Rouge et Noir d'Ottawa et ça sent bientôt le hockey. Bande de chanceux. En musique, voici Phil J. Smith.
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1: 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À la bonne place avec Vince Lemire, qui est originaire de Lavaltrie. Lui qui connaît beaucoup, beaucoup de succès. D'ailleurs, tournée de spectacles pour lui un peu partout au Québec. Alors, pourquoi ne pas en profiter? D'ailleurs, il sera entre autres à Inverness, également à Chambly, Sorel-Tracy, un peu partout au Québec pour Vince Lemire.
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1: Avant de plonger dans le top 3, on vient de s'offrir la formation de la rive sud de Québec de Lévis, le Blue Ridge Band, avec Chasing Sunsets. D'ailleurs, les gars sont allés faire une tournée récemment aux États-Unis. Quelques villes les ont accueillis, comme Las Vegas, quand même pas rien, mais aussi Nashville. On va surveiller ce trio musical. OK, numéro 3, Zach Chico est là avec Good Times. C'est lui qui occupe la troisième position de notre top 3. Justin Roy, en duo ou en trio, c'est selon, avec King Melrose et Gab Fredette, on s'en fait pas. C'est la pièce qui est tenue au numéro 2. Alors, c'est parti pour notre top 3 pour aujourd'hui, jeudi, avec Zach Chico et Benjamin. Voici Good Times pour le lunch 100% Québec sur ta radio Hit Country.
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1: Ouais, au numéro 3, on retrouvait un artiste qui a travaillé pas mal fort dans les dernières semaines, derniers mois. Zach Chico était là en duo avec Benjamin pour Good Times au numéro 3. Numéro 2, c'est On s'en fait pas, avec Justin Roy qui était accompagné de Gab Fradette, mais aussi de King Melrose. Le numéro 1 maintenant, c'est un artiste qu'on aime. On l'a connu d'abord et avant tout avec la formation Les Cowboys Fringants. Et à la suite du décès tragique de Carl Tremblay, va décider de voler de ses propres ailes. D'ailleurs, il était à la tête de toutes les compositions, auteur, interprète, mais aussi compositeur des pièces à succès des Cowboys. Je parle de Jeff Posey, qui est au numéro 1 aujourd'hui avec la chanson « Puisqu'il faut ». C'est ce qu'on a comme numéro 1 pour aujourd'hui, jeudi, pour le top 3 sur ta radio Hit Country.
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1: Ça sent presque la fin de semaine déjà. Ben oui, quand le jeudi midi est complété, ça commence pour plusieurs d'entre nous à sentir le week-end. C'est déjà tout pour le lunch 100% Québec. Sylvain Caron sera là cet après-midi, 14h. Manquez pas Danny Côté. Demain, 6h, meilleur réveil, le Country Club. Et puis nous, on se retrouve demain, vendredi, à compter de midi. Salut!
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8: Bonjour, ici Claude Marquis, voici vos actualités. Les patients de l'urgence de l'Hôtel-Dieu d'Arthabasca à Victoriaville ont attendu en moyenne 4h et 37 minutes en 2025-2026. Ce sont 2 minutes de plus que l'année précédente. Victoriaville affiche ainsi le troisième plus long temps d'attente parmi les établissements de Santé Québec, Mauricie, Centre du Québec, derrière Drummondville et Trois-Rivières. Et la rentrée est officiellement lancée au cégep de Victoriaville. Quelques 850 nouveaux étudiants ont franchi les portes de l'établissement hier, qui compte au total près de 2700 élèves en formation régulière et continue. Plusieurs dossiers seront au cœur de la prochaine année pour l'établissement collégial, dont la révision du programme en soins et les travaux préparatoires à l'arrivée du programme de la technologie du génie civil en 2027. C'est ce qui complète vos informations. Pour plus de nouvelles, visitez monvicto.com.
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7: Bonjour, ici Claude Marquis, voici vos actualités. Les patients de l'urgence de l'Hôtel Dieu d'Arthabasca à Victoriaville ont attendu en moyenne 4 heures et 37 minutes en 2025-2026. Ce sont 2 minutes de plus que l'année précédente. Victoriaville affiche ainsi le troisième plus long temps d'attente parmi les établissements de Santé Québec, Mauricie, Centre du Québec, derrière Drummondville et Trois-Rivières. Et la rentrée est officiellement lancée au cégep de Victoriaville. Quelques 850 nouveaux étudiants ont franchi les portes de l'établissement hier, qui compte au total près de 2700 élèves en formation régulière et continue. Plusieurs dossiers seront au cœur de la prochaine année pour l'établissement collégial, dont la révision du programme en soins et les travaux préparatoires à l'arrivée du programme de la technologie du génie civil en 2027. C'est ce qui complète vos informations. Pour plus de nouvelles, visitez monvicto.com.
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13: C'est parti à bord du 95.7 et c'est parti également pour l'activité, la grosse activité, au cours de la fin de semaine, et ça débute ce soir et même cet après-midi pour le Rodéo de Sainte-Perpétue. D'ailleurs, on salue les gens de l'endroit. Ça va bouger pas mal pour les activités qui sont à venir, puis on pourra en reparler en cours d'émission cet après-midi à bord de votre radio du 95.7 Head Country avec Sylvain Caron qui va vous revenir aussi avec des nouvelles de sport parce que ce soir, les Alouettes de Montréal ont un match facile à prime abord, mais il faut faire attention à ce genre de match-là face à Ottawa qui n'a pas remporté la victoire depuis le début de la saison. Et aussi un peu de techno avec des jeux vidéo, plein d'autres choses à jaser. Et aussi la musique de Megan Maroney pour ouvrir le bal de votre édition du jeudi avec les offres sur boutiquelecargo.com. Ça aussi, on va y revenir un petit peu plus tard. Mais laissons place à la musique, la vôtre, celle de Megan Maroney comme promis.

vous ai parlé de cela quelques temps à peine, de ces précommandes pour la collection de PlayStation inspirée de Marvel's Wolverine pour le lancement du jeu. Mais déjà, en précommande, il y a des items qui se retrouvent en rupture de stock ou tout près, donc faut faire vite pour les intéresser. On en reparle avec Hardy pour la portion musicale. Ariane Simard est en réserve.

Mais il y a déjà une belle folie pour le jeu vidéo sur la PlayStation 5 pour le Marvel's Wolverine. Déjà, les précommandes sont commencées. Puis, il y a certains de ces items qui se retrouvent en rupture de stock. Donc, il faut vraiment valider avant d'aller de précommande. La manette DualSense aux couleurs, justement, de la vedette avec la console elle-même, Battle Yellow, avec des façades aussi qui sont disponibles. Donc, à part, si vous voulez, là, pour mettre sur votre console PS5 actuellement. Et le fameux jeu qui sort d'ailleurs, et la collection complète le 15 septembre, en même temps que Marvel's Wolverine. 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

Jason Aldean avec en réserve Gabrielle Goulet. D'ailleurs, on va en reparler tout de suite après de Gabrielle Goulet avec un bel événement qui s'en vient pour elle au mois de septembre.

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0: Bel événement qui s'amène pour elle, lancement de son récent album, dont son prochain album. D'ailleurs, la pochette devrait être partagée sous peu sur les réseaux sociaux pour ce qui est de son album Fragile, qui sera lancé de façon officielle le 26 septembre prochain. Les gens, si vous êtes tout près du secteur de Bourget, au centre récréatif, c'est à cet endroit-là qu'on va faire le lancement. D'ailleurs, le lien pour vous procurer des billets est sur la page Facebook de Gabriel Goulet. On vous invite justement à fouler la place pour son lancement d'album Fragile. Dans quelques instants, détails la météo et Max McNorm en musique.
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3: Météo. Prévision d'environnement Canada avec un dégagement tard ce soir. Nappe de brouillard possible dans les, selon certains secteurs, minimum à 11 degrés. On termine ça en beauté avec un beau soleil demain, maximum à 25. Humidex à 27 et des risques d'averses jusqu'à maintenant pour la fin de semaine.
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1: Et évidemment qu'on surveille l'actualité dans le monde de la musique country pour vous autres, puisqu'on est la fréquence par excellence avec Arpin Lépine, qui vient s'installer pour cette magnifique journée du jeudi. La fin de semaine approche tranquillement, pas vite.

Habituellement, on choisit la journée de vendredi pour lancer des nouvelles chansons. On a fait autrement pour le chanteur bluegrass Rhonda Vincent, qui a lancé une nouvelle chanson, Far Away From Home, qui est disponible sur les différentes plateformes. Et ça va apparaître sur son prochain album, A Possibility, qui est d'ailleurs lancé ce vendredi. Ah, c'est pour ça qu'on a donc précédé un petit peu le lancement d'album. Donc, ce sera à surveiller de ce côté-là et pour l'album complet pour cette nouvelle chanson qu'on va certainement entendre chez nous. 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

collaboration de Co-Wedzel avec Corey Kent en musique sur Red Country et à celui qui est toujours très occupé, que j'adore dans la série Dumas. À part de ça, sa carrière a commencé avec la musique, comme animateur et bien sûr comme excellent comédien, que ce soit au cinéma ou à la télévision. Et il n'a pas encore de temps pour préparer un nouvel album, parce que je sais pertinemment que ça fait partie de ses projets de replonger dans le monde musical country. Gildan Roy, avec une autre chambre d'hôtel, un de ses plus grands succès. Et puis on va se reparler de boutiquelecargo.com. Grand jour aujourd'hui pour ce jeudi.

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6: Bonjour, ici Claude Marquis, voici vos actualités. Les patients de l'urgence de l'Hôtel Dieu d'Arthabasca à Victoriaville ont attendu en moyenne 4 heures et 37 minutes en 2025-2026. Ce sont 2 minutes de plus que l'année précédente. Victoriaville affiche ainsi le troisième plus long temps d'attente parmi les établissements de Santé Québec, Mauricie, Centre du Québec, derrière Drummondville et Trois-Rivières. Et la rentrée est officiellement lancée au cégep de Victoriaville. Quelques 850 nouveaux étudiants ont franchi les portes de l'établissement hier, qui compte au total près de 2700 élèves en formation régulière et continue. Plusieurs dossiers seront au cœur de la prochaine année pour l'établissement collégial, dont la révision du programme en soins et les travaux préparatoires à l'arrivée du programme de la technologie du génie civil en 2027. C'est ce qui complète vos informations. 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
1: Un top 3 qui mélange jeunesse, demoiselles, d'ailleurs, qui, bon, certaines sont déjà des vedettes établies. On peut penser, évidemment, à Taylor Swift, qui est là avec sa plus récente chanson à saveur country dans quelques instants. Elle, c'est une vedette vraiment qui s'établit de plus en plus. Cette chanson avec Morgan Wallen qui continue de battre des records. Ella Langley, Morgan Wallen, c'est en réserve musicale. Et la jeune sensation américaine, Stella Lefty, avec Boston. C'est parti.
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1: Alors qu'on poursuit en musique avec Elie Argery, Emmanuel Boucher, Mégane Lebel. Finalement, les filles sont en vedette pour notre portion à 15-16 sur Red Country. Du sport à venir, parce que malheureusement, Félix Auger-Aliassime, son parcours à Cincinnati est terminé. Et les Blue Jays de Toronto qui sont en action actuellement, ça se poursuit cette série importante face aux Devils de Tampa Bay.

Au sport, ben les Blue Jays actuellement sont à Tampa Bay face aux Devil Rays. On termine la très importante série. Et si on réussit à mettre la main sur le match, ben les Blue Jays qui vont donc étirer à 7 leur série leur victoire en série consécutive pour ce qui est du baseball. On est toujours dans la course pour une place pour la ronde de l'automne. Félix Auger-Aliassime éliminé du tournoi de Cincinnati. Ce soir, on surveille le match des Alouettes de Montréal au football de la Ligue canadienne. On affronte la formation d'Ottawa qui n'a pas encore remporté une victoire cette saison. 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
6: Météo. Rien de trop compliqué pour ce soir avec un dégagement, un arbre de brouillard en cours de nuit, minimum à 11 degrés. Ça explique la présence du beau soleil demain, maximum à 25. Humidex à 27 dans le centre du Québec. Faudra en profiter parce qu'on a des risques d'averse jusqu'à maintenant pour la journée de samedi.
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les activités et actualités à surveiller dans la région au cours des prochains instants. Celui qui était de passage dans l'est du Québec il y a de cela quelques temps à peine. Ça se poursuit demain soir ailleurs au Québec, à Fatima, à Anse-à-Beau-Fils en Gaspésie, 29 août et le 30 août, Mirabel, 5 septembre, et à Montréal, le 6 septembre prochain. Il est toujours aussi sympathique. On l'adore à part de ça. Fait de sa après-bonne musique qui s'appelle Benny Jones. Et on se retrouve de l'autre côté.

0: C'est aujourd'hui que ça commence pour le rodéo de Sainte-Perpétue. Salutations aux gens de l'endroit avec de l'action, de l'adrénaline, avec le défi VTT du Far West. Et par la suite, les Body Hunters seront en spectacle à 21h pour mettre le feu à cette soirée. Et bien sûr que les activités vont se poursuivre tout au long de la fin de semaine, donc on aura la chance d'y revenir sur le 95.7, votre radio Hit Country, qui vous fait entendre la sensation, la jeune sensation, Cameron Whitcomb, qui était de passage d'ailleurs à l'assaut à Montréal au cours du dernier week-end.
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On va retrouver Audrey en musique, Shotgun Marie et le Kid Tony pour la portion musicale. Et à tantôt, on va revenir sur un dossier qui se retrouve dans le Journal de Québec. Et peut-être que vous-même, à quelque part, vous avez fait un saut en voyant justement la plus récente facture d'Hydro-Québec. Parce que dans Saint-Tercas, il y a bon écart. Et en raison justement d'un mode de paiement, on va pouvoir vous démystifier tout ça. Sur Hill Country, évidemment, avec Sylvain qui vous accompagne.

0: Plusieurs clients d'Hydro-Québec ont fait un petit saut lorsqu'ils ont consulté leur plus récente facture de paiement mensuel. Ça a bondi de 14, 25 et voire même 98 % pour ce qui est du mode de paiement, dont la plupart a des. Une bonne partie des clients d'Hydro-Québec sont abonnés là, pour ce qui est à ce mode de paiement mensuel évalué à la fin de l'année, le mode de versement EGO. Mais tout ça fait en sorte que, bon, la Société d'État qui a fait le bilan l'année précédente pour les clients inscrits en ce mode de paiement, et il s'est révisé à la hausse ou à la baisse. Et dans plusieurs des cas, à tout le moins ceux qui ont le redate dans le journal Le Québec, on parle d'augmentation quand même assez salée, avec la révision annuelle qui tient compte de trois éléments de la consommation réelle de l'année précédente. L'augmentation tarifaire entrant en vigueur au mois d'avril, 3 % et la prévision de consommation pour l'année qui s'amorce. Et c'est là où ça joue, justement, dans ces montants.
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4: Bonne fin d'après-midi, ici Claude Marquis, voici vos actualités. Un important projet commercial et résidentiel de 20 millions de dollars verra le jour sur les terrains du Colonial, près du boulevard Pierre-Roux-Ouest à Victoriaville. Le projet piloté par Lemay-Fleury Immobilier prévoit notamment un maxi, un pharmaprix et d'autres espaces commerciaux. Le volet résidentiel prévoit à terme environ 170 logements répartis dans plusieurs immeubles, le tout intégré à des espaces verts et des installations communes. Les commerces devraient ouvrir vers la fin de 2027. Les patients de l'urgence de l'Hôtel-Dieu d'Arthabasca ont attendu en moyenne 4 heures et 37 minutes l'an dernier, selon un rapport de l'Institut économique de Montréal. Victoriaville affiche ainsi le troisième plus long temps d'attente parmi les établissements de santé Québec, Mauricie, Centre du Québec, derrière Drummondville et Trois-Rivières. Environ 850 nouveaux étudiants ont fait leur entrée au cégep de Victoriaville hier dans le cadre de la traditionnelle journée d'accueil. Pour l'année 2026-2027, l'établissement compte près de 2700 étudiants en formation régulière et continue. Et le chandail numéro 23 de Yanny Gourde sera retiré par les Tigres de Victoriaville le 5 février prochain. Il deviendra ainsi le 10e joueur à voir son numéro être hissé dans les hauteurs du Colisée des Jardins. Gourde a porté l'uniforme des Tigres de 2009 à 2012. Après son passage à Victoriaville, l'attaquant a gravi les échelons jusqu'à la LNH et a remporté deux Coupes Stanley avec le Lightning de Tampa Bay. C'est ce qui complète vos informations. 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

Le Blue Ridgeman qui font partie de la grande finale qui est proposée pour le Canadian Country Music Association. Nous en avons parlé depuis quelques temps. Les gens ont voté. Ils font partie de cette grande finale et le 16 septembre prochain, ben, ils pourront connaître justement le groupe gagnant pour une soirée avec les trois finalistes. Donc Blue Ridgeman, il y a aussi Morgan Griffith et Charlie Kish qui vont s'affronter pour la première place et le prix de 25 000 $ et ils seront aussi en prestation lors de ce grand événement qui sera présenté du côté de Saskatoon le 16 septembre prochain. On va les entendre en musique et King Brown s'amène dans quelques instants. 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

Monde de la musique country pour cette journée du 20 août. On a ça dans quelques instants pour vous autres. Le temps de laisser la place à Carole Rando. Et on a une bonne pensée pour les gens qui sont sur la route actuellement. On le fait de façon prudente. Roulez sur Red Country.

0: Dans l'histoire de la musique country, on recule jusqu'en 1982, alors qu'Alabama lançait sa chanson Close Enough to Perfect, troisième simple, extrait de l'album Mountain Music. Écoutez ça, c'est un album vraiment fétiche. Le premier album de musique country américain que j'ai pu écouter dans ma jeunesse. Et donc, c'est le huitième d'une série de 21 simples consécutifs classés numéro 1 de série qui s'étend de 1980 à 1987. C'est assez spécial, ça. Et le chanteur, compositeur de musique country américain et nouvelliste Tom T. Hall est décédé des suites d'une blessure par balle en 2021.
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C'est la plus récente de l'excellent Jelly Roll en grande forme actuellement, même si, bon, il a annoncé qu'il allait prendre un repos bien mérité de tournée pour peut-être la prochaine, voire même 2 années. C'est assez mérité dans son cas. Et justement, on a pu voir une vidéo sur les réseaux sociaux où il a gravi une montagne. Ah, c'est un adepte maintenant, hein? Bien des sports. Il est en grande forme à part ça. Chris Jensen, à son tour, vient de retrouver sur la source du country.

lâchez pas, ceux et celles qui sont en vacances, avec Lenny Wilson, la pétillante talentueuse, qui est aussi maintenant actrice. Elle fait son apparition, première expérience en tant qu'actrice dans un sitcom de Netflix. Léanne, c'est la saison 2 d'ailleurs qui va prendre son envol à compter du 27 août prochain. Et vous allez pouvoir la voir dans l'épisode 209 de la saison 2. Pour ce qui est de son personnage, Jesse qui fera son entrée. 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

0: Ah ben, c'est presque terminé pour ce qui est de notre émission avant le retour à la maison. Dernière de la semaine, pilotée par mes comparses. Pourquoi? Parce que demain, je m'occupe de vous autres à compter de 14h en après-midi. Puis on va lancer la fin de semaine ensemble. À part de ça, c'est Sylvain Caron qui vous souhaite de bons moments sur Red Country. Bon retour à la maison. Bon match de football de la Ligue canadienne pour les amateurs ce soir. Et pour le reste, dites-vous qu'on est là pour vous accompagner 24h sur 24, 7 jours sur 7 également. violetcountry.com. On vous invite à vous abonner à l'infolettre pour recevoir toutes les informations du monde de la musique country. Alors que Paul Chapman, pour une partie du réseau, Manon Bisson, secteur Lac-Mégantic, vous accompagne pour le retour à la maison dans quelques petits instants. Et nous, on se retrouve demain, sans faute. On termine sans beauté cette semaine-là, à compter de 14h. Bye-bye tout le monde.
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8: Bonne fin d'après-midi, ici Claude Marquis, voici vos actualités. Un important projet commercial et résidentiel de 20 millions de dollars verra le jour sur les terrains du Colonial, près du boulevard Pierre-Roux-Ouest, à Victoriaville. Le projet piloté par Lemay Fleury Immobilier prévoit notamment un maxi, un pharmaprix et d'autres espaces commerciaux. Le volet résidentiel prévoit à terme environ 170 logements répartis dans plusieurs immeubles, le tout intégré à des espaces verts et des installations communes. Les commerces devraient ouvrir vers la fin de 2027. Les patients de l'urgence de l'Hôtel-Dieu d'Arthabasca ont attendu en moyenne 4 heures et 37 minutes l'an dernier, selon un rapport de l'Institut économique de Montréal. Victoriaville affiche ainsi le troisième plus long temps d'attente parmi les établissements de Santé Québec, Mauricie, Centre du Québec, derrière Drummondville et Trois-Rivières. Environ 850 nouveaux étudiants ont fait leur entrée au cégep de Victoriaville hier dans le cadre de la traditionnelle journée d'accueil. Pour l'année 2026-2027, l'établissement compte près de 2700 étudiants en formation régulière et continue. Et le chandail numéro 23 de Yanny Gourde sera retiré par les Tigres de Victoriaville le 5 février prochain. Il deviendra ainsi le 10e joueur à voir son numéro être hissé dans les hauteurs du Colisée des Jardins. Gourde a porté l'uniforme des Tigres de 2009 à 2012. Après son passage à Victoriaville, l'attaquant a gravi les échelons jusqu'à la LNH et a remporté deux Coupes Stanley avec le Lightning de Tampa Bay. C'est ce qui complète vos informations. 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
15: On est dans l'heure Hit Country. Punch up and avec vous ce jeudi aujourd'hui, le 20 août. Aïe, aïe, aïe. Il y a du football ce soir. On va parler de ça tantôt, un petit brin de sport. Mais avant tout, le sport qu'on aime, nous, c'est la musique. Jason Aldean s'en vient, Phil J. Smith, Really Green et Monsieur Programmation Musicale nous regarde avec un beau grand sourire. On souhaite à tous un bon appétit, bon début de soirée. On peut dire ça de même aussi? OK. 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

voiture et il dit « Ah ouais, ça valait la peine de ralentir pour écouter Phil G. Smith. » Oh, oh ouais, vas-y, on reparle tout avec Max McNow, Hella Langley, bon, pas trop vite non plus parce que Philip Saucier va être là, ainsi que J.F. Posey. 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

0: sais, quand quelqu'un dit « J'aimerais avoir la sainte paix », il y a Philippe Tremblay qui en a fait une chanson. Et on s'en va tantôt vers un autre moment magique, 100% country.
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1: Ciao, bye! Signé, bien sûr, Laurence Saint-Martin. J'adore cette pièce. Est-ce qu'on a le temps? Oui, je pense que oui. On s'en va vers la 18e heure, ça, je vous le garantis. David Paradis s'en vient. Il y a Zach John King qui fait partie de l'aventure. Est-ce qu'on aura le temps aussi pour Phil Leclerc and Sir Pathetic? Je pense que oui, moi. En tout cas, une chose qui est sûre, la 18e, remplie de hits.
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8: Bonsoir, ici Claude Marquis, voici vos actualités. Un important projet commercial et résidentiel de 20 millions de dollars verra le jour sur les terrains du Colonial, près du boulevard Pierre-Roux-Ouest, à Victoriaville. Le projet, piloté par Lemay Fleury Immobilier, prévoit notamment un maxi, un pharmaprix et d'autres espaces commerciaux. Le volet résidentiel prévoit à terme environ 170 logements répartis dans plusieurs immeubles, le tout intégré à des espaces verts et des installations communes. Les commerces devraient ouvrir vers la fin de 2027. Et les patients de l'urgence de l'Hôtel-Dieu d'Arthabasca ont attendu en moyenne 4 heures et 37 minutes l'an dernier, selon un rapport de l'Institut économique de Montréal. Victoriaville affiche ainsi le troisième plus long temps d'attente parmi les établissements de Santé Québec, Mauricie, Centre du Québec, derrière Drummondville et Trois-Rivières. C'est ce qui complète vos informations. 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
15: 18e heure, on est avec Stella Lefley, c'est bien ça. Oh, il y aura aussi Chris Templeton, Sarah Dufour. Et tantôt, on va parler de sport. Surtout, les Alouettes jouent ce soir. On donne les détails tantôt. OK.
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0: Un titre qui est accrocheur. Je suis mêlé de Sarah Dufour. Je vais te parler de Ligue canadienne de football. Ce soir, les Alouettes vont être à l'œuvre et vont recevoir Ottawa à compter de 19h. Et tout ça se passe dans la Ligue canadienne de football. La NFL, ce soir, Las Vegas, Houston, 20h et San Francisco contre les Chargers. Amateurs de sport. Et c'est ça qui est ça. L'amateur de country. OK, voici Sam Hunt.
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0: On a eu Chabosi, on a eu également Sab et Jess, et bien là, c'était Melissa Wimet. Et puis nous, on va filer vers un autre tourbillon de musique que je suis sûr que tu vas adorer. Morgan Wallen s'en vient, ça fait partie souvent du décompte. Locas et Parmali également dans la programmation. Et d'autres surprises, oui, oui. Puis l'air de rien, on s'en va presque au, vers le mot de la fin. Ça, ça passe vite. C'est sûr, quand la musique est bonne.
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Boot Off, j'adore ça. John Party. Là, c'est Gab Forrest qui va nous emmener vers, déjà presque le mot de la fin. On aura droit à Ken Brown aussi tantôt. Vous êtes sur la fréquence 100% Pure Country, It Country, à tous les jours, 24 heures sur 24.

0: Merci Gab Forrest. Ça vient dans le tourbillon de musique country. Je vois au loin Mick Bourgoin. On a le droit à Shania Twain. 2004, Shania Twain. Oh, ça va être bon ça. Et là, c'est Ken Brown qui prend les commandes dans quelques instants. Et je vous rappelle qu'il y a d'autres surprises aussi. Puis l'air de rien, on s'en va vers la conclusion. Il semble que ça passe vite. C'est sûr, la musique est bonne. On s'en aperçoit pas, mais le temps file. Maestro, please.
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0: Mon nom est Paul Chapman et je vous souhaite déjà d'avance un bon week-end parce que demain je ne suis pas là. Mais merci à tous ceux qui travaillent pour la programmation musicale. Et peut-être qu'on a le temps pour les salbars avec un gin à l'eau salée. Bon week-end, les amis, et je vous dis à lundi. 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
5: Bonsoir, ici Claude Marquis. Voici vos actualités. Un important projet commercial et résidentiel de 20 millions de dollars verra le jour sur les terrains du Colonial, près du boulevard Pierre-Roux-Ouest à Victoriaville. Le projet, piloté par Lemay Fleury Immobilier, prévoit notamment un maxi, un pharmaprix et d'autres espaces commerciaux. Le volet résidentiel prévoit à terme environ 170 logements répartis dans plusieurs immeubles, le tout intégré à des espaces verts et des installations communes. Les commerces devraient ouvrir vers la fin de 2027. Et les patients de l'urgence de l'Hôtel-Dieu d'Arthabasca ont attendu en moyenne 4 heures et 37 minutes l'an dernier, selon un rapport de l'Institut économique de Montréal. Victoriaville affiche ainsi le troisième plus long temps d'attente parmi les établissements de Santé Québec, Mauricie, Centre du Québec, derrière Drummondville et Trois-Rivières. C'est ce qui complète vos informations. 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

À quelques jours de la rentrée scolaire, le Centre de services scolaires des Bois-Francs se dit confiant de pouvoir combler tous les postes d'enseignants manquants. D'ailleurs, on dit en date de lundi, là, seulement 3 postes en enseignement étaient toujours à pourvoir sur le territoire. Vous avez toutes les explications de ça avec notre journaliste Claude Marquis via monvicto.com.

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